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0: les radios associatives en France jouent un rôle fondamental dans le paysage médiatique depuis plus de 40 ans, offrant une alternative précieuse. D'abord, elles sont un vecteur de pluralité culturelle et sociale, avec une formidable diversité des contenus. Elles assurent la diversité des voix et des opinions. Elles offrent une vitrine aux cultures locales, aux artistes indépendants et aux courants musicaux moins diffusés dans les circuits traditionnels. C'est souvent sur ces antennes que vous pouvez découvrir des genres musicaux plus rares ou entendre des émissions consacrées aux problématiques sociales, politiques ou environnementales. Ensuite, elles sont un acteur clé de la communication sociale de proximité. En tant que structure locale, les radios associatives favorisent l'expression des citoyens. Elles permettent aux habitants de prendre la parole sur des sujets qui les concernent directement, qu'il s'agisse d'initiatives locales, de débats citoyens ou de l'organisation d'événements culturels. Cette dimension participative est essentielle dans des territoires parfois délaissés. Et enfin, les radios associatives jouent un rôle important dans l'éducation aux médias et dans la formation des jeunes. Elles forment de nombreux salariés et bénévoles au métier de la radio et participent activement à la transmission des compétences techniques et éditoriales. Ce rôle d'éveil critique et d'apprentissage est d'autant plus précieux à une époque où la défiance envers les médias grandit. En somme, depuis plus de 40 ans, les radios associatives constituent un espace de liberté, de diversité et de proximité dans un paysage médiatique souvent standardisé. Elles sont un outil indispensable pour la vitalité culturelle et citoyenne en France. Mais tout cet édifice, tout cet espace de liberté est sur le point de vaciller, ou pire, sur le point de disparaître à cause d'un projet de loi de finances mortifère qui prévoit de réduire de 30% le fonds de soutien à l'expression radiophonique, socle du financement des radios associatives depuis les années 80. 70 à 80% des radios associatives sont menacées de fermeture et plus de 800 emplois risquent d'être supprimés.
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Nous allons démarrer le grand bazar de cette semaine avec un nouvel extrait du dernier album d'Arthur Satan, Journey That Never Was, et qui va nous interpréter le titre To Please You All, Arthur Satan.

Smile Past, interprété par le groupe Totoro, qui arrive là avec son nouvel album So Far So Good, qui a vu le jour le 3 octobre dernier. Nous allons continuer toujours dans les nouveautés, toujours sur l'écho et toujours sur le 88.5 avec The Big Speakers, issu du tout dernier album du duo réunionnais Pamplemousse, sur le troisième album, Porcelain, qui avait vu le jour fin septembre.

Équipe de foot Melting White Fox, issue de leur toute dernière production, Smell Talk Modulor, paru le 3 octobre dernier. On va terminer la première partie de ce grand bazar avec un petit retour en arrière et la soirée de vendredi dernier pour le ex Ténébris Lux à la Chapelle des Cœurs. À Montpellier, on va écouter Envy, interprété par Vestige, un peu de post-metal.

Vestige, les titres Envy. Pour terminer la première partie de ce grand bazar, nous allons continuer dans les nouveautés avec les Charlie Fiasco et leur nouveau titre Sur la grève. Puis un petit retour en arrière également des Charlie Fiasco avec Petit excès de la vie ordinaire. Et pour suivre et enchaîner, Mauvaise pioche, Déboussolé, titre issu également de son tout dernier album. Mais tout d'abord, les Charlie Fiasco.

Déboussolé, interprété par Mauvaise Pioche. Nous allons continuer, toujours sur l'écho, toujours sur la 88.5, avec un petit retour en arrière et un extrait du premier album du groupe Fragile, le titre Murmuration.

Las Ventanas, interprété par le groupe Bad Cop, Bad Cop, qui arrive là avec un quatrième album, Letting Up, sorti le 19 septembre dernier. Voilà le quatuor féminin américain qui arrive là avec cet excellent album. On va continuer et terminer le Grand Bazar avec un dernier extrait. Les Notes Scientistes, The City Calls, issus de leur dernière production, Voices. L'album a vu le jour le 3 septembre dernier chez Kicking Records. Les Notes Scientistes.

d'excuse pour le délinquant, il n'y a pas d'excuse pour le criminel. Des circonstances atténuantes, oui. Des excuses, non. Des peines proportionnées, oui. De l'impunité, non. Dans la République, quand on est condamné à une peine, la peine doit être exécutée. Dans la République, celui qui revient devant la justice, parce que dès qu'il est sorti de prison, il viole de nouveau la loi, celui-là doit être puni plus sévèrement. Mais à quoi sert-il de condamner si la liberté conditionnelle allège excessivement la sanction et lui enlève une bonne partie de son caractère dissuasif? Je propose qu'un condamné ne puisse pas bénéficier d'une mise en liberté conditionnelle avant qu'il ait effectué au moins les deux tiers de sa peine.

Ariane, vous publiez aujourd'hui un papier qui

Bon, pour lui dire que ce qui vous attend, c'est, ça peut être à la fois quelque chose de, ça va être quelque chose de très dur, mais de très beau si vous le réussissez. La seule façon de le réussir, c'est que, en fait, vous êtes rentré en guerre aujourd'hui. C'est pas simplement une lutte, c'est la guerre. Ils vont essayer de vous faire croire que vous coûtez trop cher. On vous

0: marché. Le problème, c'est que on a une politique qui est décalée sur ce qu'est la société réelle, quoi. Enfin, la société de la rue, la société du quartier, la société de la ville. Ouais, c'est sûr, j'ai fait passer des gens, mais moi, je m'en fous leur loi. Enfin, ce que je m'en fous leur loi, c'est que je vais pas demander les papiers aux gens de savoir s'ils ont leurs papiers, ils ont pas leurs papiers. Si la loi, c'est ça, ben, il faut changer les lois, puis c'est tout, quoi.
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0: Allez, bonsoir. Oui, on avait des discussions en antenne sur certains phénomènes. Alors, bonsoir d'abord, hein, la politesse, anarchie et politesse, hein, on n'oublie jamais. Alors, ce soir, comme promis la semaine dernière, on va revenir un petit peu plus en longueur sur le phénomène que tu évoquais la semaine dernière, c'est-à-dire la découverte par les journalistes de Disclose, je zozote, de l'utilisation depuis plusieurs années, à leur connaissance d'un logiciel de reconnaissance faciale lié à des fichiers policiers et judiciaires, donc d'un logiciel de reconnaissance faciale utilisé de manière illégale par les policiers et les gendarmes français, puisque les journalistes de Disclose ont dans leur enquête révélé que les policiers français utilisaient via leur téléphone professionnel, donc ce qu'on appelle un NEO, nouvel équipement opérationnel, un logiciel de reconnaissance. Alors, pour ça, on va directement donner la parole aux journalistes de Disclose, hein, une journaliste en particulier qui s'appelle Ariane Lavrieux, qui a déjà révélé plusieurs affaires en lien, d'une part, avec les armements et la vente d'armements, d'autre part aussi avec la technologie, ses marchés et ses relais. Et pour ça, elle avait été d'ailleurs placée en garde à vue pendant 48 heures afin de lui faire cracher ses sources et de lui mettre un gros coup de pression. Et évidemment, ces révélations dans Disclose, vous les verrez pas dans les grands médias parce que c'est pas le genre de journalisme qu'on fait à la téloche ou et dans les journaux. Alors, Ariane Lavrieux a donné un entretien à un magazine en ligne qui s'appelle Sainte Magazine, S-Y-N-T-H, qui est un magazine qui analyse les technologies, ses pratiques, ses marchés, ses utilisations, dans une perspective bien évidemment critique, et qui se décline en deux endroits. D'abord une chaîne vidéo sur YouTube, paradoxal mais bon, quand même, et puis un site. Alors ce journaliste, journaliste de Sainte Magazine, vous en connaissez peut-être deux, sont assez connus, assez célèbres, ils ont sorti un livre qui s'appelle Contre le technofascisme aux éditions Divergence. Il y a Natacha Altadinsky et puis Olivier Tesquet qui est aussi journaliste sur Télérama, qui sont des gens vraiment très très pointus sur ce genre de questions. Alors on va écouter ça puis on réagira après. Allons-y. Ah. Pas encore.
1: Bonjour Ariane, vous publiez aujourd'hui un papier qui parle donc de la reconnaissance faciale déployée à grande échelle sur les téléphones des forces de l'ordre. C'est un papier qui est publié sur Disclose et qui en gros révèle que les policiers et les gendarmes français ont accès à un logiciel de reconnaissance faciale sur leur téléphone professionnel depuis 2022. Est-ce que vous pouvez déjà nous brosser un peu les grandes lignes de l'enquête pour qu'on ait un peu un sens de ce trame derrière tout ça?
2: Merci pour l'invitation. Et effectivement, c'est une enquête qu'on a menée avec le journaliste indépendant Lionel Perrin. Parce qu'on a eu il y a quelques années, enfin plusieurs mois en tout cas, des alertes de personnes qui nous disaient être identifiées par la reconnaissance faciale par des policiers. Donc c'était des personnes qui étaient contrôlées et dans l'espace public, dans la rue ou lors d'expulsion de squat, la police, un policier brandissait le téléphone, les prenait en photo et en quelques secondes, en quelques minutes, ils arrivaient à connaître leur identité et connaître également de précédentes interpellations, des antécédents judiciaires. Et donc, mais ils ne savaient pas exactement ce qui s'était joué, quelle technologie était en jeu et puis est-ce que c'était vraiment légal. Et donc c'est à partir de là qu'on a enquêté, et ce qu'on révèle aujourd'hui, c'est que la police, la gendarmerie ont effectivement sur leur téléphone un logiciel de reconnaissance faciale qui est fabriqué par la société allemande Conitec et qui permet de reconnaître tout un tas de personnes en fait qui sont déjà fichées dans des fichiers de police, des personnes qui ont été mises en cause dans des affaires, qui ont pu être interpellées et dont la photo est conservée en fait dans les fichiers de police. Ça concerne presque 9 millions de personnes qui ont leur photo. Et donc voilà, cette technologie est mise à disposition de la plupart des policiers et gendarmes depuis au moins 4 ans. On donne cette date-là parce que on s'est procuré une note du ministère de l'Intérieur du 24 janvier 2022 qui indique que cette fonctionnalité de reconnaissance faciale est accessible en mobilité sur les téléphones, les tablettes, les NEO. C'est ce qu'ils appellent les NEO, c'est le nom des téléphones de service dans la police pour nouvel équipement opérationnel. Et donc la révélation, donc c'est à la fois cette technique qui est mise à disposition très largement des forces de l'ordre, alors qu'elle est fondamentalement illégale. La reconnaissance faciale en temps réel dans l'espace public est interdite en France et encore plus en contrôle d'identité. Il y a des instructions précises même du ministère de l'Intérieur pour l'interdire. Et pourtant, elle est largement disponible.
1: Donc ça fait 4 ans que globalement il y a une pratique illégale qui est utilisée donc par la police et la gendarmerie. À quel moment vous avez compris que c'est pas quelques cas isolés qui se déroulaient, mais que c'était vraiment quelque chose de large, de systémique quasi quoi?
2: Bah c'est vrai qu'on est parti de quelques témoignages d'abord dans la ville de Lyon, puis on a contacté un certain nombre de sources policières qui nous ont confirmé que leurs collègues sur la voie publique pouvaient l'utiliser, que c'était très facile d'activer cette fonctionnalité sur le téléphone NEO. Et puis on est à la rencontre aussi, on a cherché plusieurs témoignages, on en a trouvé, j'en ai rencontré plusieurs aussi avec la journaliste Camille Courcy, Camille reporter, qui a rencontré plusieurs témoins victimes à Marseille et dans des situations très différentes de contrôle d'identité, de contrôle voilà sur une place publique, dans un quartier populaire, dans une autre situation, c'est aux abords d'une manifestation. Donc aussi également en interrogeant un certain nombre d'avocats du syndicat des avocats, on est remonté à diverses situations. Donc on a pu recenser au moins 6 cas, mais c'est possible qu'il y en ait beaucoup plus. Et d'ailleurs déjà dès ce matin, j'ai des personnes qui nous contactent en nous disant ah bah ça m'est arrivé moi aussi, donc j'ai été prise en photo par la police et reconnue comme ça. Donc c'est très possible que cette technique soit massivement utilisée. On n'a pas de statistiques puisqu'on n'est pas au cœur du ministère de l'Intérieur, mais par ces témoignages répartis dans plusieurs villes de France, on peut se dire que cette pratique peut être assez largement utilisée.
1: Alors justement, vous évoquez le ministère de l'Intérieur. Il y a une espèce de décalage entre la lettre, on va dire, de l'esprit de la loi, où a priori donc tout est de ce genre de pratique est absolument interdit. Et puis bah là, typiquement, vous êtes en train d'illustrer que la pratique montre le contraire. Qu'est-ce que ça dit en fait de la position justement du ministère de l'Intérieur par rapport à ça? C'est quoi? C'est qu'il y a une incapacité à contrôler la diffusion d'un logiciel qui se fait dans les commissariats et dans les gendarmeries et qui serait pas nécessairement remonté au ministère, ou alors est-ce qu'il y a un choix de la part du ministère de l'Intérieur de fermer les yeux et de dire bon bah c'est bon, ça va quoi?
2: La pratique illégale de cette utilisation de reconnaissance sur les téléphones est documentée par la police elle-même. C'est ça qui est un petit peu fou, c'est que l'IGPN note dans son rapport qu'il y a une explosion des consultations du fichier TAJ avec la reconnaissance faciale.
1: Et, le fichier TAJ, c'est pour rappeler un peu la base.
2: Oui, parce que peut-être pour réexpliquer aussi comment ça fonctionne, c'est un logiciel de reconnaissance faciale qui permet de vous identifier si vous êtes déjà fiché dans le TAS, donc le fichier de traitement des antécédents judiciaires. Vous êtes dedans si vous avez été soit victime dans votre vie, soit vous avez porté plainte, soit vous avez été mise en cause dans une enquête. Que vous ayez été innocenté, relaxé ou condamné, vous êtes dedans. L'IGPN documente dans son rapport en 2023 qu'il y a une explosion des consultations et elle note que cette outil de reconnaissance faciale est très souvent utilisé lors de contrôles d'identité, alors que c'est illégal, alors que le ministère de l'Intérieur lui-même écrit et envoie une note à ses troupes pour leur dire « n'utilisez surtout pas cette fonctionnalité en contrôle d'identité, c'est formellement interdit ». Mais ce qui est absurde, c'est que le ministère de l'Intérieur, d'une main, donne la capacité à toutes les forces de l'ordre qui font des contrôles d'identité d'utiliser cette fonctionnalité, et en même temps, elle leur dit « surtout, ne l'utilisez pas ». Donc, il y a quand même un petit hiatus entre la théorie et la pratique. Et ensuite, quel contrôle? Si jamais elle voulait vraiment interdire que cette fonctionnalité soit utilisée en contrôle d'identité, dans ces cas-là, il y aurait des contrôles. Il y aurait des sanctions sur les personnes qui utilisent abusivement ces fichiers. Or, le ministère ne nous a pas répondu, mais en tout cas, l'IGPN ne fait pas état de sanctions précisément là-dessus. Elle note juste qu'il y a beaucoup d'illégalités. Voilà, c'est tout. Elle le note sans plus d'effet. Et la chose qui nous a le plus surprise dans cette enquête, c'est que des caméras de télévision filment des policiers en flagrant délit d'utilisation de la reconnaissance faciale. C'est-à-dire que le sentiment d'impunité, peut-être que même les policiers eux-mêmes ne sont pas au courant qu'ils sont dans l'illégalité. Ils utilisent un outil qu'on leur donne. Pourquoi ils se demanderaient, pourquoi ils se diraient que c'est illégal?
1: Oui, c'est validé par la hiérarchie, tout va bien, quoi.
2: Exactement. Donc on leur a donné les accès numériques au TAS sur leur application et ensuite ils l'utilisent tout simplement quand ils estiment que c'est utile. Et donc on voit des caméras de télévision filmer des patrouilles qui interpellent qui n'interpellent même pas un gars, qui demande à un gars, un jeune homme, voilà, je vais te prendre en photo, tu n'as pas ta carte d'identité, toc, je récupère ton identité, ah bah dis donc, on n'arrête pas le progrès. Voilà, en quelques secondes, on a l'identité. Donc, c'est ça qui est assez dingue, en fait, cette dichotomie entre le discours et la pratique.
1: Alors, il y a une autre question quand même que ça soulève, c'est parce que le TAS, ça contient donc des millions de, enfin des données sur des millions de personnes. Donc vous l'avez dit, hein, il y a des victimes, il y a des gens qui ont perpétré des choses, et donc c'est bourré de d'informations extrêmement sensibles. Est-ce que finalement le problème c'est cet outil de reconnaissance faciale qui est mis à la disposition des gendarmes, ou alors le fait qu'on arrive à le connecter à ce fichier extrêmement dense, enfin, la corrélation des deux, c'est quoi le problème le plus important là? On a l'impression que à la limite ça serait moins connecté, le TAS en lui-même, ça poserait peut-être moins de problèmes.
2: La reconnaissance faciale ne fonctionne que avec un fichier qu'elle peut interroger. C'est le principe de la reconnaissance faciale. Mais là, c'est encore plus dangereux, puisque dans ce fichier TAS, il n'y a pas juste votre identité, votre nom, votre prénom, votre adresse, il y a votre profession, il y a les affaires dans lesquelles vous avez pu être impliqué. Donc par exemple, vous avez été arrêté à la fin d'une manifestation, le policier peut savoir quelles sont vos accointances politiques, vous avez été victime de violences dans votre enfance, vous avez dénoncé une insulte homophobe, ce sont des informations qui sont contenues dans le TAS. Alors les photos, normalement il n'y a que des photos de personnes qui sont mises en cause dans ce fichier là, mais vous pouvez très bien être une victime et un mise en cause à la fois, donc votre photo peut se retrouver là dedans, le policier a accès à des infos très intimes sur vous. et sans aucun contrôle, sans aucun but. Et c'est ça qui est inquiétant, parce que quel usage ensuite ils vont faire de cette information ? Déjà à l'heure actuelle dans le système dans lequel on est, mais on imagine aussi cet outil dans l'hypothèse où la France devient gouvernée par un pouvoir autoritaire. Bah, c'est un outil incroyable pour une dictature.
1: On a vu pendant les municipales, justement, précisément, en fait, certains candidats qui demandaient pour la police municipale également l'accès à ce TAJ. Pourquoi pas, du coup, l'accès à cette application qui serait corrélée au TAJ, quoi.
2: Bah, en fait, depuis 2012, le TAJ, si vous accédez au TAJ, vous pouvez accéder à l'outil de reconnaissance faciale, puisque c'est le décret 2012 qui crée cet accès-là et qui lie les deux. Donc, ouvrir l'accès à ce fichier énorme, à cet énorme fichier sur tous les antécédents judiciaires de millions de personnes, on peut considérer que c'est presque un quart de la population qui est fichée dedans. C'est extrêmement grave que des policiers municipaux aient accès à ce genre d'informations ultra intimes.
1: L'IGPN, elle semble avoir identifié a priori le problème, mais il n'y a pas eu de véritable réponse très très claire. Qu'est-ce que ça révèle de tout ça, que c'est un organe inefficace, ou que, comme pour le ministère de l'Intérieur, il y a...
2: En tout cas, je dirais pas que l'IGPN a dénoncé le problème. Elle note le problème au détour d'une phrase, mais ça ne semble pas être un problème pour l'IGPN que de nombreux fonctionnaires de la police utilisent illégalement un outil. L'autre sujet, c'est pas seulement l'IGPN, mais c'est la CNIL, la Commission nationale de l'informatique et des libertés. C'est le gendarme, c'est celui qui est cette commission qui est censée protéger notre vie privée, que tout le monde n'ait pas accès en temps partout, n'importe où, à notre vie privée. Eh bien, sur ce sujet-là, nous les avons interrogés et la CNIL estime qu'elle n'a pas à donner d'avis sur une nouvelle utilisation technologique du TAJ. Voilà, donc il y a des gendarmes qui sont censés nous protéger, qui en fait eux-mêmes se dessaisissent de ces questions-là. Et donc effectivement, ça laisse le champ libre à la police, qui a décidé d'agir et de s'offrir des pouvoirs disproportionnés, sans en parler au Parlement, sans en parler à la population, et sans qu'il y ait de vote ni de débat.
1: On le voit, la question de la vidéo surveillance, en tout cas de la vidéo dans le système policier est de plus en plus présent. Vous aviez déjà révélé l'usage illégal de Briefcam en 2023, qui avait conduit, si je ne me trompe pas, à une désactivation du dispositif. Est-ce que dans ce dossier là qui émerge, vous voyez une continuité dans la manière dont le ministère teste des choses, tolère des technologies de surveillance avant même qu'il y ait un cadre légal? C'est pareil pour la VSA pendant les Jeux Olympiques, où il y a aussi encore des tentatives de réimposer ça dans l'espace public à l'horizon 2027 et après. C'est vraiment ça, il y a une forme de test de...
2: Oui, c'est la deuxième fois que Disclose prend le ministère de l'Intérieur la main dans le sac d'utilisation de reconnaissance faciale de manière illégale. La dernière fois, ça a duré près de 8 ans. Pendant près de 8 ans, des dizaines de services de police avaient un logiciel, le logiciel Briefcam, branché sur les outils de vidéosurveillance. Et là, on découvre que on franchit un cap. Maintenant, c'est la reconnaissance faciale carrément accessible sur leur téléphone. En temps réel dans la rue, et là depuis également plusieurs années. Donc on est sur la même dynamique, la même tendance. Le ministère de l'Intérieur avance, teste des technologies, les applique. En fait, on a dépassé largement le stade, oui, de l'expérimentation. Hein. Là, on déploie dedans, ouais, massivement des technologies hors de tout cadre légal et sans en contrôler l'usage, sans en demander l'avis à la population. Et voilà. Et en fait, ce que fait le ministère de l'Intérieur, c'est de nous mettre devant le fait accompli. Il nous dit, ah bah voilà, la reconnaissance faciale est autorisée pour consulter l'otage. Et du coup, bah comme on peut consulter l'otage sur le téléphone, bah maintenant c'est utilisable sur le téléphone. Et voilà. Et le débat est clos. Et le débat reste technologique, une question presque numérique, digitale, alors que c'est une question fondamentale de droit et de liberté. Donc vous avez tout à fait raison, on retrouve la même tendance du ministère de l'Intérieur qui avance masqué, qui met en place des outils, et ensuite, pour nous, population, pour les parlementaires, bah, ça va être beaucoup plus difficile de démanteler un dispositif qui est déjà installé. Mais ça ne veut pas dire que c'est impossible. En Grèce, il y a un exemple là très récent. Il y a début d'année, l'équivalent de la CNIL a interdit, renvoyé une technologie des près de 1000 téléphones qui devaient être utilisés avec la reconnaissance faciale dans la police grecque. Donc, on peut tout à fait faire marche arrière, même si ce sera évidemment un peu plus coûteux. Que mettre des garde-fous en amont.
1: Et par ailleurs, on sait que les systèmes algorithmiques, quand on regarde un peu ce qui se passe, notamment aux États-Unis, sont assez défaillants. C'est-à-dire qu'il y a un biais raciste la plupart du temps, parce que ces systèmes de reconnaissance faciale sont entraînés sur des bases de données qui ne reflètent pas la diversité de la population, ou qui sont mal entraînés, ou qui sont biaisé. Est-ce que vous avez des infos sur l'efficacité entre guillemets supposée de ces dispositifs outre le fait qu'ils soient déjà illégaux mais utilisés quand même donc par les forces de police et de gendarmerie, est-ce que c'est même utile d'avoir ce genre de choses ou vraiment pas, parce que vraisemblablement la LVSA c'est pas prouvé que c'est pas très efficace.
2: Ouais, pour la VSA, donc la vidéosurveillance algorithmique qui permet de repérer des comportements ou des masses ou des pulls ou des objets, c'est effectivement pas du tout efficace d'après les études que l'on a à disposition. Sur la reconnaissance faciale, sur ce logiciel utilisé par la police, nous dans le cahier des charges, qu'on a le mode d'emploi qu'on s'est procuré. La société est assez enthousiaste sur les capacités d'utilisation et voilà les capacités de recherche de son outil, je crois que le taux est autour de 70% de taux de réussite, mais il était quand même écrit qu'il ne faut pas considérer que ce soit une preuve, mais simplement une aide à l'enquête. Voilà, sauf que nous, dans les cas qu'on documente, bah c'est pas du tout utilisé comme une aide, un indice. Ouais. C'est pour vérifier l'identité, point à la ligne. Donc il est tout à fait possible que des policiers se trompent, hein, soient bernés par l'application. On n'a pas pu documenter ce type de cas, mais c'est tout à fait envisageable. La reconnaissance faciale, c'est pas du tout une technologie éprouvé, tout dépend du nombre de bases de données sur laquelle vous l'avez entraîné. Mais je pense que la question de l'efficacité et des biais peut être pernicieuse, parce que un des arguments des promoteurs de la reconnaissance faciale, c'est de dire ah ben on va améliorer la reconnaissance faciale pour qu'elle ne soit pas raciste, pour qu'elle soit efficace elle ne sera. Le problème, c'est pas qu'elle n'est pas efficace. Le problème, c'est qu'elle est intrinsèquement dangereuse parce que on la lie à des fichiers et parce que donner à l'État le pouvoir de savoir qui vous êtes, en permanence d'où vous venez, quelles sont vos opinions, etc., c'est extrêmement dangereux. On doit pouvoir se déplacer sans que l'État nous identifie en permanence.
1: Oui, ce croisement de fichiers peut mener à un système de surveillance de masse extrêmement précis, alors que ça soit très efficace ou moyennement efficace, peu importe. En fait, c'est la conjonction en fait de ces trois paramètres qui fait que globalement, on se retrouve dans une situation critique. Enfin,
2: exactement. En fait, le système pour déployer un état policier est en place. Il est là, il est disponible. Maintenant, il suffit simplement de donner des directives à la police, d'avoir un pouvoir autoritaire qui dit allez, ciblez-moi telle catégorie de personnes et on tombe dans un régime policier où il est très difficile d'organiser la résistance.
1: Et du coup, quand on parle de résistance, que faire pour pouvoir, mis à part déjà commencer par aller lire le papier sur Disclose, mais que faire pour s'opposer à ça ou pour protester, y a-t-il des méthodes, des choses à faire?
2: Oui, c'est une très bonne question. C'est une question à laquelle on réfléchit depuis plusieurs mois avec la quadrature du net, en partenariat avec donc cette ONG qui est spécialiste de la des libertés publiques, des libertés numériques. On a conçu un guide pour savoir justement quels sont vos droits en matière de en cas de contrôle d'identité, au cas où la police vous soumet à la reconnaissance faciale, que dit le droit, comment vous pouvez essayer de réagir si vous êtes ciblé, mais aussi si vous êtes témoin, ce que conseillent parfois les collectifs de lutte contre le contrôle au faciès, c'est de s'arrêter quand vous êtes témoin d'un contrôle d'identité pour surveiller justement ce que fait la police, quels outils elle utilise. Donc c'est une première chose, c'est d'être informé sur l'état des technologies et du droit et de nos droits. Donc c'est pour ça j'encourage à lire l'enquête, la partager et diffuser aussi ce guide. Et puis après sur la partie riposte à proprement parler, je pense que c'est aux députés, aux parlementaires de se mobiliser, de poser des questions au gouvernement, à la CNIL, de réagir également. Ça peut être aussi des plaintes de personnes qui ont été contrôlées. Et donc il peut y avoir tout un tas de suites judiciaires contre cette utilisation illégale de la reconnaissance faciale. Mais dans un premier temps, ce qu'il faut, c'est effectivement faire un bouclier collectif contre cette pratique en s'informant et en diffusant l'information.
1: Eh ben, je ne fais que inviter à lire cet article qui n'est pas très long mais qui est très richement documenté sur le site disclose.ngo/fr et puis après vous retrouverez l'URL c'est en une du site. Merci Ariane pour toutes ces informations. J'imagine que vous avez encore d'autres très bonnes enquêtes à sortir dans peu de temps. Donc voilà, on suivra le travail. Merci beaucoup en tout cas.
2: Et abonnez-vous à la newsletter de Disclose si vous voulez suivre les suites de cette enquête et les prochaines enquêtes.
1: Effectivement.
2: C'est gratuit.
1: Et suivez la chaîne YouTube de Disclose et de Synth au passage puisqu'on surveille aussi ces choses-là. Merci.
0: Ok, alors y aurait beaucoup de choses à dire, mais comme on en a déjà parlé la semaine dernière un petit peu, Denis, est-ce que tu voudrais compléter sur quelques trucs et après on va essayer un peu de prendre de la hauteur parce que si l'exposé est évidemment impeccable en termes de d'explications, il y a moi quelques trucs qui me posent problème sur les éventuelles, non pas conclusions, mais les moyens de lutte et puis la réflexion qui sous-basse, qui sous-tend cette question d'utilisation de moyens technologiques pour restreindre nos libertés, en tous les cas comme outil de gestion du contrôle social.
3: Oui, alors déjà, c'est pas dit dans le reportage, mais c'est évident, d'où sort le TAJ. Le TAJ a été créé en 2011 et ça a été mis en circulation en 2012. C'est le regroupement de deux fichiers qui existaient depuis 1985, le fameux fichier STIC de la police et le fameux fichier JUDEX de la gendarmerie. Alors pourquoi ces fichiers étaient fumeux? Parce que déjà le fichier STIC avait des tas d'erreurs dedans. C'était incroyable. Et c'était pratiquement impossible, et ça c'est l'air encore pour le TAJ. Quand on est dedans, pour se être retiré, c'est pratiquement impossible de le faire. On peut le faire. Il y en a qui le font, il y en a qui passent leur temps à ça, mais alors le niveau des démarches, c'est quelque chose. Donc au niveau des remarques judiciaires, etc., c'est vraiment chiant de perdre son temps à ces trucs-là. Enfin, de perdre, non, puisque c'est quand même autre chose que du temps perdu.
0: Ouais, alors ça va super loin, hein, parce que, bon, on va parler d'exemples personnels, ça sera beaucoup plus éclairant, mais j'ai été dans l'obligation d'avoir recours à des services de gendarmerie de village, je précise, et je me suis aperçu, en tous les cas, l'attitude du gendarme que j'avais en face de moi était profondément modifiée à partir du moment où il avait
3: été voir qui j'étais
0: et que j'avais été mis en cause dans une affaire qui date de 2018. Donc on en est d'une part 8 ans, donc on a un droit à l'oubli, hein, mais bon, apparemment non. Et puis d'autre part, alors que ça n'avait absolument aucun rapport ni rien à voir à la choucroute, le fait d'avoir recours à ce gendarme, ben il avait eu cette information qui a eu donc un impact, hein, puisque son attitude a évidemment été transformé radicalement.
3: Ouais. C'est ce qui se passe d'ailleurs au niveau de la police, hein. Si vous portez plainte par exemple par rapport à un truc, si jamais vous êtes connu pour autre chose, là les flics vont s'en apercevoir tout de suite. Alors maintenant, ce qui n'est pas dit non plus dans le reportage, c'est que on a des difficultés à savoir combien il y a de personnes que ça concerne. C'est-à-dire que l'exploitation du TAJ associée à la reconnaissance faciale, hein, a plus que doublé en 5 ans, ça on le sait. On avait 375 000 consultations en 2019, ouais. On est passé à 1 million en 2024, je vous dis pas aujourd'hui. Ce qui fait que ça représente quand même 2500 consultations quotidiennes. Alors le problème, c'est que parmi ces 2500 consultations quotidiennes, il y en a qui sont légales, c'est-à-dire il y en a qui sont basées sur une enquête où effectivement on se sert de ce litige pour faut voir un petit peu de quoi il en retourne. Mais en fait, c'est minoritaire, hein, ces trucs-là. C'est-à-dire que c'est la consultation de 2500 par jour, ça concerne essentiellement et surtout tous les contrôles de police, hein, tous les contrôles de police, y compris les contrôles, bien évidemment, au faciès, etc. Donc, je pense que c'est quand même inquiétant. Alors, eux, Disclose, ainsi que la Collaboration du Net, ils sont axés sur, bon, il faut que les élus réagissent. Bon, peut-être, je sais pas. Le problème, c'est que on peut gagner sans passer par ce type de
4: 85,
3: d'élus. Pour la bonne et simple raison, c'est que la plupart des élus, ils s'en foutent et puis sont pour. À part peut-être ceux de la France Insoumise, les autres, vraiment, c'est tout à fait pour eux normal. Ça me fait penser à la manifestation du 1er mai, où je vendais Courant Alternatif, notre journal. Je suis harpaillé par un mail du PS, un jeune mail du PS, qui va dire finalement, va à un moment l'acheter deux, mais bon.
0: Pour le prix d'un? Non.
3: Pour le prix d'un, oui. Alors, ce qui est marrant, c'est qu'il regarde ce qu'il y a à l'intérieur, et il voit les caméras de surveillance dans la rubrique Big Brother. Et il me dit, moi je suis pour, je suis pour la vidéosurveillance, que ça permet d'identifier les gens, quoi. C'est vraiment le mec complètement naïf qui te sort un truc d'une banalité incroyable et qui pense que de toute façon la vidéosurveillance c'est faite pour ça. Bon, tu parles.
0: Non, mais c'est aussi une des victoires petit à petit de l'idéologie dominante qui d'ailleurs a transformé le vocabulaire puisqu'on ne dit plus vidéosurveillance, on dit vidéoprotection.
3: Protection.
0: Hein, n'est-ce pas? Voilà. Et c'est quelque part aussi un des reproches qu'on pourrait faire à l'entretien. Alors, on va se calmer, hein, 25 minutes, on n'a pas le temps d'aborder tout le problème. Elle nous donne des informations, puis elle est journaliste, donc aussi son boulot, c'est peut-être pas d'aller aussi loin que ça. Alors la première chose déjà, c'est que on peut signaler, il faut toujours signaler que la technologie, la surveillance, etc., etc., c'est d'abord, c'est aussi et surtout un marché. Donc il y a des gens qui se font un paquet de pognon,
3: là-dessus.
0: Donc leur objectif, c'est évidemment de vendre toujours, de vendre des solutions qui sont présentées comme étant miraculeuses et qui vont faire un énorme lobbying en plus en expliquant aux élus pour le coup que la sécurité, ben, c'est ce qui leur permettra d'être réélus. Et puis ben, comme on fait rien dans la vie des gens concrètes et réelles, au moins la sécurité, c'est un sujet sur lequel on peut déblayer atterrir et soi-disant agir. Donc toujours ce genre de merde qui permet aussi d'être un excellent carburant. La seconde, c'est que l'outil technologique aussi, c'est un formidable outil de rationalisation pour l'État, l'État patron, l'État employeur, l'État en termes de coûts. Et ces crétins de syndicats policiers qui ne comprennent pas grand-chose, enfin, ils comprennent surtout leurs intérêts, mais même leurs intérêts, ils le comprennent pas, ils ont du mal encore à saisir que la technologie, elle va aussi permettre de leur remplacer eux, et que tous ces genres de trucs, ça permet d'aller plus vite, d'avoir plus de productivité, de faire plus de chiffres, et aussi de supprimer des emplois, etc., etc. Donc de dégrader le caractère humain qu'il peut y avoir dans le travail, en l'occurrence là, dans la surveillance. C'est clair que c'est vachement mieux d'avoir 10 caméras de surveillance avec un planton derrière qui les regarde toutes, plutôt que 10 flics dans la rue. Ça coûte moins cher et ça permet d'avoir entre guillemets le même discours sur la sécurité. Donc ça, c'est aussi super important. La troisième question et la troisième remarque qu'on pourrait faire, c'est vraiment essayer de comprendre ce qu'est l'État et comment il perçoit sa population. Et là-dedans, on a souvent tendance à oublier que l'État, il est capable d'une existence autonome en dehors des différentes sphères politiques, pas en dehors des classes, évidemment, puisque c'est la bourgeoisie qui a le contrôle de l'État, mais que l'État, il est capable de chercher, de produire, d'analyser en tant que forme sociale et en tant que forme de production, ben, les moyens de se perpétuer. On pourrait presque penser qu'il a une organisation autonome. Je veux dire par là, en étant un peu plus clair et précis, c'est qu'il faut mesurer à quel point les gens qui sont à la tête de l'État et dans ses organes centraux, dans ses organes décisionnels et dans ses organes comment dire, programmatiques, ont pu percevoir les différents événements qui se sont produits au cours de ces 10, 15, 20 dernières années. En l'occurrence, prenons par exemple les gilets jaunes ou d'autres formes qui ont pu être des formes de contestation sociale globale. Et que donc, lui, il réfléchit, il teste et il se dote d'outils pour pouvoir empêcher cette révolte, ou en tous les cas le contrôle de sa population. Alors, en termes très très pompeux, on parlait de contre-révolution préventive, hein, ou de contre-révolution. Là-dessus, il est clair que l'État et les organes de contrôle de l'État sont en train de tester tout ce qu'ils peuvent en cas de protestation globale et de se doter de tous les outils qui sont possibles, qu'ils soient politiques avec les lois, l'antiterrorisme, etc., et puis aussi technologiques, et puis militaires, etc., etc. Et donc là, on le voit, on est vraiment de plus en plus en train de passer d'une population qui n'est plus simplement une population qui doit être gérée, mais une population qui est une population potentiellement ennemie, potentiellement hostile ou potentiellement maîtrisable. Donc il faut contrôler absolument, c'est-à-dire que l'ennemi est à l'intérieur de la population. Et c'est pas les minorités agissantes à l'intérieur de ces populations, hein, de la société qui vont le faire. C'est l'ensemble de la population qui, par des outils de surveillance globale, des outils de surveillance à la fois globale mais aussi individualisés, vont pouvoir être, comment dire, surveillés, contrôlés, réprimés, éventuellement, voire même impressionnés par la diffusion de ce type de publicité autour des technologies. C'est sûr que quand on sait que t'es fliqué de partout, t'as peut-être moins envie de te bouger le cul parce que tu penses qu'il puisse y avoir des conséquences immédiates. Et ça,
3: par rapport à ça, tout de suite, hein, je saute sur l'occasion. Ça m'est arrivé une fois d'être arrêté.
0: Seulement une fois.
3: Mais là, c'était exceptionnel et pour les raisons politiques, évidemment. Et je suis obligé de prendre un avocat. Et puis l'avocat en question me téléphone en me disant viens, j'ai un truc à te montrer, mais je peux pas le sortir. Il faut que tu viennes à mon cabinet, tu t'assois et tu regardes et tu lis ce que je vais te donner. Alors j'arrive tout de suite, évidemment, et puis il me montre un document qui venait des renseignements généraux, à cette époque-là, ça s'appelait des renseignements généraux, et qui me concernait directement. C'est-à-dire que les renseignements généraux avaient donc donné des tas de choses sur moi. Et pourquoi c'était dans le dossier qui avait été transmis à l'avocat, ça avait été une erreur, tout simplement. Ils avaient mis ça dans les pièces à fournir à l'avocat, et l'avocat voulait m'en faire profiter. Et en lisant ça, je me suis aperçu que, oh là là, il y avait des tas d'erreurs, des tas de trucs incroyables. D'erreurs sur ma copine, l'identité de ma copine, l'erreur de tas de trucs, où ce que j'étais, etc. Il se trompait souvent, c'est moins qu'on puisse dire. Donc, faut faire attention, le pouvoir en question, il a des surprises, surtout, il n'est pas forcément efficace, même si les technologies sont là. C'est-à-dire qu'on le voit par rapport à ce qui s'est passé et l'expérience qu'il y a eu avec la VSA. Finalement, la VSA, c'est quoi? C'est essayer de contrôler par voie informatique des comportements qui sont pas normaux. Et alors là aussi, il y a des tas de choses qui sont complètement loufoques. C'est-à-dire que bon, il y a quelqu'un qui se baisse pour remettre sa chaussette, et puis hop, la VSA saute dessus et les flics interviennent pour quelqu'un qui a perdu ou qui est en train de remettre son lacet. C'est ça la VSA aussi. C'est pour ça que c'est loin d'être efficace tout ça. Attention, il y a quand même encore des espaces pour nous.
0: Oui, et puis surtout ce qui est important pour la critique et pour la défense, c'est de poser la question en termes politiques, c'est-à-dire si effectivement on s'arrête à une critique de la technologie, ce qui est nécessaire et indispensable, mais on se retrouve piégé entre des données politiques qui font que on peut pas saisir et on peut pas retourner l'argumentaire et on se retrouve à une critique finalement assez plate, assez basse, parce que en fait la question que nous pose cette attitude de l'État, d'ailleurs souvent l'argument qui est dit, ouais non mais là ça va, mais vous imaginez si c'est un pouvoir de type autoritaire qui viendrait, ils auraient tout et gna gna gna etc machin. À ce titre, on pourrait toujours penser à relire Les origines républicaines de Vichy par Gérard Noiriel, qui est un livre vraiment excellent. Mais ça pose la question de qu'est-ce que c'est que la liberté, et qu'est-ce que c'est que la liberté dans le capitalisme, dans cette société-là, dans cette société bourgeoise, dans cette société républicaine. Alors, on a un très grand débat sur ceux qui peuvent avoir des critiques matérialistes ou des critiques radicales de la société. On parle souvent de liberté formelle et de liberté réelle. Alors, la liberté formelle, c'est la liberté que l'État donne théoriquement à tous les citoyens. Donc, le droit de vote, la citoyenneté, etc., etc. Souvent perçue comme une liberté négative, c'est-à-dire une absence de contraintes exercées sur les autres individus. Ça inclut liberté libertés politiques, le droit de militer, les libertés civiles, le droit de faire des associations économiques, les libertés d'expression, etc., qui sont considérées comme des droits légitimes pour chaque individu et qui font partie du contrat social. En gros, vous avez des libertés formelles, des droits, donc vous avez par ailleurs des devoirs. Alors, encore à l'époque, hein, les devoirs du citoyen, c'était donc de payer l'impôt, hein, mais aussi la conscription, hein, de faire son service militaire, etc., etc. Et donc c'est ça qui fait, comment dire, le pacte républicain, le pacte social. Alors, droits sociaux, droit de l'association, droit de se syndiquer, droit économique, avoir un salaire, etc., etc. Et donc la liberté formelle, c'est tout ça. Mais la liberté réelle, on voit bien que c'est exactement rentre en contradiction avec ce qui vient d'être décrit auparavant dans la discussion entre Ariane Levrieux et son intervieweur, puisque la liberté de circulation, elle est inscrite dans la Constitution française. Elle fait partie des droits de l'individu, c'est une liberté réelle. On n'a pas le droit de t'empêcher de circuler dans l'espace public. Mais la question du coût, c'est-à-dire, aujourd'hui, pour se déplacer, pour être mobile, il faut payer. Il faut payer les transports en commun, il faut payer l'essence dans sa voiture, il faut payer l'assurance de l'essence dans la voiture, il faut payer son permis de conduire, etc., etc., etc. Et c'est de plus en plus cher et c'est de plus en plus restreint. Ou alors, tu ne vas que là où tes pieds peuvent te transporter. Hein, donc voilà une contrainte sur la liberté de circulation. La liberté d'expression. C'est comme la liberté de la presse. Alors, qu'est-ce que ça vaut, la liberté de la presse, quand la presse est détenue, il y a des quasi-monopoles où il y a 9 personnes qui détiennent 90% de la presse. Et que en cette expression de presse, journal, est soumis à des contraintes comme celle d'être distribué, celle d'être imprimé ou celle d'avoir le droit, à l'époque on parlait d'un droit de timbre, mais aujourd'hui on parle de commission paritaire, d'avoir un numéro de commission paritaire, etc., etc. Et donc la liberté, les libertés formelles, on voit bien, c'est des conceptions très libérales et donc très bourgeoise. C'est celle que la première génération de révolutionnaires de 1789 pensait suffisante pour établir ce que eux ils considéraient comme une démocratie.
3: Ouais.
0: Là on a clairement la définition de la démocratie telle qu'elle apparaît dans la conception bourgeoise de la démocratie, c'est-à-dire une démocratie réservée à ceux qui en ont les moyens, qui en ont le temps et qui sont dans les cadres déterminés par la loi et par l'État. C'est-à-dire pas de démocratie pour les étrangers et ceux qui sont pas citoyens, pas de démocratie pour ceux qui utiliseraient des vecteurs qui seraient pas dans ceux de la loi, et pas de démocratie pour ceux qui contesteraient les règles du système de l'organisation ou qui voudraient changer les règles du jeu. Et c'est en cela qu'il faut critiquer tous ces outils qui sont utilisés par l'État, et que si on passe à côté de cette critique, c'est-à-dire que l'État ne nous octroie que les libertés qu'il veut bien nous donner, et donc ce n'est pas à lui de nous donner soit davantage de libertés ou d'autres libertés, c'est à nous de prendre ces libertés, de les mettre en œuvre, de les appliquer et de créer le rapport de force qui fasse qu'on puisse utiliser et jouir de ces libertés. Un exemple concret et réel. Ce week-end, c'était le 1er mai. Alors, on avait des nouveaux flics dans nos manifs, c'est de gens qu'on avait l'habitude de voir. Moi, j'ai été sidéré quand même de voir que, alors, qu'ils se baladent tranquille. On n'est pas en période de guerre civile, hein, on va pas leur demander de longer les murs. Mais il y en a un qui avait une caméra piéton sur lui.
3: Ouais.
0: Et qui se baladait dans le cortège.
3: Oui.
0: Que on savait pas ce qu'il faisait avec sa caméra piéton, que on savait pas si elle était allumée ou pas, et qu'il y a eu zéro réaction collective, quoi. Alors, on a bien essayé d'aller chercher le service d'ordre des syndicats pour leur dire, quand même...
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0: Oh, non, c'est pas grave. Mais ces gens ne rendent pas compte de ce que ça veut pouvoir dire et de ce que ça signifie et des usages que c'est en train d'introduire dans nos manifs, dans nos pratiques à nous, qui sont nos pratiques à nous, qui sont pas des pratiques qui viennent de qui que ce soit d'autre, de Pétahouchnok, mais qui sont vraiment des pratiques à nous. Alors voilà, c'est ça aussi la liberté, c'est quelque chose qui s'use quand on s'en sert pas, quoi. C'est vraiment important de le faire. Et dans cette optique-là, on pourrait quand même avoir et finir sur un point positif. Vous voulez vous parler d'autre chose, mais on n'aura pas le temps. On y reviendra la semaine prochaine, puisqu'on a découvert alors de nouveaux flics, mais on a découvert aussi de nouvelles sectes politiques, puisqu'on a vu des gens de debout, de Marne debout, qui étaient là en fin de cortège. Mais on y reviendra la semaine prochaine, parce que il y a pas mal de choses à dire. Alors pour terminer sur une note positive quand même, parce que c'est plutôt pas mal. Moi je voulais revenir sur le Technival qui a lieu depuis 3 jours, pas très loin de Bourges, sur un terrain militaire. C'est toujours sympa, un festival antimilitariste sur un terrain militaire. Et ça dure depuis 3 jours, malgré les rondes jambes et les gros bras qu'avait fait
3: le ministère intérieur,
0: etc. Et toute la classe politique contre ces gens. Alors, c'est désormais une tradition, hein, depuis 15 ans, d'avoir les 1er mai des festivals de techno. On se rappelle qu'on en a eu un pendant très longtemps à Marigny.
3: Oui.
0: On a même eu un sur la baie à 112, hein, pour ceux qui se rappellent. Et voilà, pendant 3 jours, peut-être plus, puisque ça continue encore, parce qu'il y a de plus en plus de monde qui viennent, puisqu'il y avait de la publicité de la part de la préfecture et des autorités. Ben, il y a des milliers et des milliers de gens, jeunes ou moins jeunes, qui sont venus faire la fête en espérant que ça se termine bien pour les organisateurs, que ça se termine bien pour eux, et qui ont pu faire vivre une culture. Une contre-culture, une culture de la frie, de la rêve, de la fête aussi, hein, qui est, on le voit, subversive, et c'est des gens qui ont décidé de prendre le droit de s'organiser avec les risques que ça implique, parce que évidemment en général l'État aime pas trop qu'on se foute de sa gueule comme ça, donc et on se rappelle qu'il y a eu parfois des blessés et parfois des morts et des arrestations, enfin des moments très très difficiles, mais là pour le moment ça se passe bien, en plus il faisait beau, donc
3: ça se passe bien. Tu oublies quand même qu'ils frappent au portefeuille, puisqu'ils en sont à je sais plus combien de milliers de contraventions, hein, qui sont donnés. Et actuellement, toutes les personnes qui sortent, qui essayent de sortir du lieu, sont contrôlées et ils ont au moins un PV. PV de 135 euros, quand même.
0: Sur quelle base?
3: Alors, sur la base, je sais pas. Et bien sûr, les gens ont dit, vous inquiétez pas, on va tout mettre ça, toutes les trucs qu'on les met collectivement,
0: ouais,
3: et on va essayer au niveau juridique de s'en sortir.
0: Participation à rassemblement interdit?
3: C'est ça.
0: C'est 135 balles ?
3: 135 balles.
0: Eh ben voilà, vous voyez, la liberté, ça a un prix. C'est 135 euros TTC, voilà, avec la TVA. Hein. Puisque je vous rappelle que les rassemblements ne sont pas interdits, normalement c'est dans la Constitution, le droit de se rassembler, ça fait partie, c'est comme le droit de manifester, vous n'avez pas besoin de demander l'autorisation en préfecture, si vous voulez manifester, vous en avez le droit totalement.
3: Oui, c'est comme par rapport aux papiers, quand un flic te demande tes papiers, t'es pas obligé de les donner. Le problème, c'est que tu vas certainement obtenir 4 heures de garde à vue.
0: Non, même pas.

0: l'intention de vous amener pour une audition au commissariat. Et là, il a 4 heures, pour vérifier votre identité. À l'issue de ces 4 heures, s'il estime qu'il n'a toujours pas eu les moyens de prouver votre identité ou que vous-même, vous n'avez pas été en capacité de lui montrer des documents ou des nouveaux témoignages ou une nouvelle déclaration sur l'honneur, alors il va s'adresser à un officier de police judiciaire qui demandera au procureur de la République de vous placer en garde à vue pour justifier votre identité. Et c'est toujours pas un délit. C'est toujours pas un délit. Ce qui est un délit, c'est de mentir sur son identité. Mais là, on n'est pas dans l'ordre du délictuel. Pourquoi on fait ça? Pourquoi est-ce que c'est dans la loi? Parce que l'espace public est perçu comme un espace, encore, normalement, dans la loi, qui appartient à tout le monde puisqu'il est public. Et donc, on n'a pas à interdire certains espaces à certaines personnes. Et on n'est pas obligé de justifier de son identité à chaque moment. Et pourquoi on fait ça? C'est très clair. C'est parce que, dans l'histoire, les gens qui ont fabriqué la loi ont connu, pour certains et certaines, une histoire où le fait de disposer de documents qui justifiaient son identité les condamnait, parfois, à un destin qui était hyper funeste. Faut le rappeler, hein. Si on était contrôlé et qu'on n'avait pas le bon papier, avec pas la bonne nationalité, ou pas le bon tampon, ou pas l'étoile, pour le coup, eh ben on pouvait se faire embarquer et partir pour des destinations qui étaient assez terribles, quoi. C'est pour ça que dans les mentalités de ceux qui ont construit la loi, il reste des espaces qui sont extrêmement importants. Faut toujours le rappeler, hein. Les années 80 ont vu des moments où il y a eu des espèces de petites victoires, des espèces de basculements. Un, c'était la droite qui était opposée à
1: que ce qui nous attend, ça peut être à la fois quelque chose de, ça va être quelque chose de très dur, mais de très beau si vous le réussissez. La seule façon de le réussir, c'est que en fait vous êtes rentré en guerre aujourd'hui. C'est pas simplement une lutte, c'est la guerre. Ils vont essayer de vous faire croire que vous coûtez trop cher. On vous explique que si vous êtes dehors, c'est à cause du coût du travail. Quelle belle blague! Depuis quand les ouvriers coûtent de l'argent au patron?

0: Le problème, c'est que on a une politique qui est décalée sur ce qu'est la société réelle, quoi. Enfin, la société de la rue, la société du quartier, la société de la ville. Ouais, c'est sûr, j'ai fait passer des gens, mais moi, je m'en fous leur loi. Enfin, ce que je m'en fous leur loi, c'est que je vais pas demander les papiers aux gens de savoir s'ils ont leurs papiers, ils ont pas leurs papiers. Si la loi, elle, c'est ça, ben, il faut changer les lois, puis c'est tout, quoi.
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0: 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La carte blanche de la semaine est donnée à Radio Béton, la radio Ferrarock Tourangelle qui fête cette année ses 40 ans et un des temps forts de cet anniversaire a eu lieu en février dernier pour l'édition hiver du festival Au Quart de Tour pour lequel a été créé le concerto en doigt majeur, un ensemble qui réunit 12 musiciens et musiciennes de Tours pour reprendre des titres emblématiques des 40 dernières années. Un extrait de ce concert est à retrouver en fin d'émission. Unknown Waveforms est un disque instrumental de jazz hybride par le trio Cow sorti en octobre 2025. Animé par l'expérimentation, Cow donne une suite à ses 17 compositions avec la collaboration d'un quartet de cordes basé à Cologne, le Blue Quartet, et la participation du duo bruxellois Minla pour une adaptation de 3 titres. C'est une des découvertes de la Ferrarock cette semaine aux côtés du disque Feeling the Fantasy par Eino Salto. L'artiste basé en Suisse explore la dualité des thèmes de la mort et de la renaissance entre contraste et lucidité. Eino Salto signe avec brio ce deuxième EP que l'on découvre avec Guirec de Radioactive.
1: Diggers, diggeuses, ici Guirec de Radioactive, radio située dans la baie de Saint-Brieuc. Cette semaine, vous avez pu découvrir Feeding the Fantasy, le dernier EP de Eino Salto, sorti sur le label Irascible Records. Pendant ces 20 prochaines minutes, je vous propose de découvrir cet EP avec Sonia Loen, alias Eino Salto. À la traduction, c'est Flavie Delisle que je remercie. Avec nous depuis Berne en Suisse, Eino Salto. Bonjour, hello.
2: Hi, thank you for inviting me.
1: Avec grand plaisir. Alors, Eino Salto, tu comprends très bien le français, l'exprimer peut-être un peu moins, mais c'est normal. En fait, tu es né en France, tu es passé par Leipzig et aujourd'hui tu es basé à Berne. Est-ce que tu peux nous raconter ce parcours?
2: Yes, it's very simple. In fact, my mom worked as a German teacher.
3: C'est assez simple, en fait. Ma mère bossait comme prof d'allemand en France quand j'étais toute petite. Et du coup, je suis née là-bas. Ensuite, elle est retournée en Allemagne puisque mes parents travaillaient tous les deux avec les mots. Mon père était historien de l'art et journaliste. Donc, c'était plus logique d'être en Allemagne. J'y suis retournée quand j'avais un peu plus d'un an. Après, j'ai grandi à Leipzig, en Allemagne, et je suis arrivée à Berne il y a environ 5 ans et demi, parce que j'y ai trouvé une prof de chant vraiment géniale. J'étudiais la musique et c'est comme ça que j'ai fini par venir en Suisse.
2: And that's how I found my way to Switzerland, basically.
1: À quel moment, toi, tu as eu envie d'être artiste? Là, c'est ton deuxième EP, hein, Feeding the Fantasy. À quel moment tu t'es lancée dans la musique?
2: Ouf! Very early, I think.
3: Très tôt. J'ai commencé le violon à 6 ans. Je me suis inscrite toute seule. Mes parents voulaient que j'attende de voir si ça allait à l'école. Du coup, après les premières vacances, je suis allée au secrétariat m'inscrire au cours de violon. J'en ai fait pendant pas mal d'années, surtout en classique, avec orchestre et différents ensembles. Puis, plus tard, je me suis tournée vers le chant et l'improvisation. J'ai commencé à écrire des chansons à l'adolescence. Donc la musique a toujours été là. Depuis que j'ai commencé l'école, j'en ai toujours fait. J'ai aussi beaucoup...

0: beaucoup chanté en chœur, exploré plein de styles différents, et au final, je me suis retrouvée dans un univers plutôt influencé par le jazz.
1: Then I just kind of end up in a jazz-influenced music world.
2: Je trouve que ça représente plutôt bien Eno Salto parce qu'il y a quelque chose de très central dans ta voix. Tu l'as dit, tu as pris des cours de chant, mais il y a quelque chose de très orchestral aussi, avec des instruments, du bugle, de la contrebasse, de la batterie, quelque chose de jazz comme ça. Ça représente bien un peu cette culture. Donc je pense que Eno Salto, c'est peut-être quelque chose qui a mûri tout au long de ta vie. Mais pourquoi le nom Eno Salto? Qu'est-ce qu'il raconte que Sonia Lehenay ne dit pas?
1: When I am on stage, when I'm writing these songs, I like to not be myself.
0: Quand je suis sur scène ou quand j'écris ces chansons, j'aime ne pas être moi-même parce que j'ai l'impression de pouvoir diriger mon expression artistique vers quelqu'un que je fais exister, que je remplis de vie. De là est née cette figure, Eno Salto, et aussi Eno S. C'est comme Sonia à l'envers.
1: I really like the name.
0: J'aime beaucoup le prénom Eno, alors je l'ai recherché et j'ai découvert qu'il existe à la fois au Japon et aussi en Finlande. C'est un peu étrange géographiquement et ça m'a plu. C'est pas juste un nom pris à un endroit précis, il est en quelque sorte étalé dans le monde. Et puis, dans un ouvrage très connu en Finlande, si j'ai bien compris, une réécriture de la mythologie finlandaise, Aino est un personnage qui a un frère. Et celui-ci perd un duel de chant contre un autre homme. Et parce qu'il a perdu, il tente de donner Aino, sa sœur, en promettant qu'elle deviendra l'épouse de cet homme victorieux. Mais Eino ne le veut pas. Alors elle se transforme en poisson et va vivre dans le lac avec la déesse du lac. Je ne suis pas sûre, mais je pense qu'il y a aussi une dimension tragique dans cette histoire. Mais ce que j'aime vraiment, c'est cette image très, très forte. On peut presque la voir glisser entre les doigts de cet homme qu'elle refuse en se transformant en poisson. C'est une métaphore très visuelle.
1: 88.5,
0: l'écho. Et puis, le fait d'aller vivre dans le lac avec la déesse, c'est pour moi un très bel exemple de retour à la nature et de solidarité féminine, de sororité, quand quelque chose de difficile survit. J'aime beaucoup cette idée, donc j'ai choisi Eino comme prénom. Et le salto, c'est tout simplement une acrobatie cool que je trouve impressionnante.
1: Okay. It's a bit like we're stirring things up, we're turning things from head to toe. I really like
2: that. Ça veut dire plein de choses sur ta musique. Et encore une fois, ta musique, elle nous fait voyager et ça peut nous ramener aussi, pourquoi pas, une histoire, un grand conte ou une mythologie. Et j'ai l'impression que dans Feeding the Fantasy, alors déjà il y a le nom de cette EP qui est assez évocateur, et puis je sais que chaque morceau qui compose l'EP, que ce soit The Banker, Weird Spider ou Popples Forever, à chaque fois il y a une histoire derrière chaque morceau. Comment tu... on peut commencer par le nom de ce titre, Feeding the Fantasy, celui de ton EP. C'est quoi cette fantasy qu'on nourrit?
1: My general message, or a message that I have written on my back.
0: Mon message principal, ou en tout cas un message que j'affiche clairement, est littéralement inscrit dans mon dos. Sur scène, je porte un gilet sur lequel est écrit Another world is possible. Un autre monde est possible. Et je pense que c'est vraiment le message essentiel que j'ai envie de transmettre, que ce soit en concert ou à travers ma musique. J'essaie toujours de stimuler l'imagination du public, pas seulement d'un point de vue musical, comme une forme de rêverie, mais aussi en orientant cette imagination vers l'idée d'un autre monde. J'ai envie de nourrir cette réflexion, à quoi pourrait ressembler un autre monde, comment pourrions-nous vivre ensemble, existe-t-il d'autres manières d'interagir, d'autres façons de vivre, d'autres structures familiales? Il s'agit vraiment d'alimenter l'imaginaire autour d'un quotidien possible qui est encore une forme de fantasme aujourd'hui, mais qui pourrait devenir réalité un jour. Nourrir le fantasme, au fond, c'est comme dire que le fantasme, c'est le futur. Un futur plus juste, plus beau, à l'échelle globale. Ou peut-être aussi à échelle plus locale. Un futur qui permettrait d'offrir une belle vie au plus grand nombre.
1: A beautiful life to as many people as possible.
2: Je trouve ça vraiment beau. Il y a vraiment une recherche dans ton univers qui se ressent. On va écouter tout de suite un extrait de l'album.

0: À l'instant, c'était The Banker, extrait de Feeding the Fantasy, un album qu'on présente en ce moment même avec Aino Salto avec nous au téléphone. On parlait à l'instant du titre de Feeding the Fantasy. Maintenant, on peut peut-être parler de ce titre qu'on vient d'écouter, The Banker, qui raconte toute une histoire fictive d'un employé de banque qui se jette par la fenêtre.
1: Yeah, it starts. Very dark.
2: Oui, ça commence de manière très sombre. Le banquier ou la banquière, on ne connaît pas son genre, se jette par la fenêtre parce que il ou elle réalise qu'il ou elle n'a rien ressenti depuis très longtemps. Au début, c'est une histoire de suicide, mais ensuite, comme souvent dans les thèmes de ma musique, cette personne arrive dans une sorte d'au-delà où elle se rend compte que tous les objets matériels qu'elle possédait, ben, elle les cherche, donc sa ligne de coke, sa Jeep, elle commence à chercher ses affaires, mais elle ne trouve rien. Et tout ce qu'elle crie dans ce vide lui revient simplement en écho. Il y a ce refrain qui dit « Tout ce que ça fait, c'est résonner en écho, je n'arrive pas à lâcher prise ». C'est comme une chambre d'écho qui ne fait que se nourrir d'elle-même, et le personnage ne comprend ça qu'après la mort. Mais j'aime aussi beaucoup cette métaphore très très forte de la mort et de la renaissance. Et j'ai l'impression qu'on vit aussi une époque marquée par beaucoup de morts et de renaissance au sens symbolique. C'est pour ça que je voulais commencer l'EP avec ce morceau, comme un nouveau départ total, le début de quelque chose.
1: Total new beginning of something.
0: Encore une fois, beaucoup d'imaginaire dans ces morceaux et dans l'univers de Aino Salto. On le disait, on en parlait en début d'interview un peu du fait que tu sois né en France et puis que tu sois passé par Leipzig et maintenant que tu es basé à Berne. Mm-hmm. Moi, je voulais savoir un peu à quel point l'environnement dans lequel tu évolues, que ce soit culturel, linguistique, géographique, à quel point il nourrit ton travail. Et je voulais un peu aussi que tu nous parles de Berne, ce que ça t'a offert artistiquement que tu n'aurais peut-être pas trouvé ailleurs.
1: I think Berne specifically.
2: Je pense que Berne m'a permis de rencontrer beaucoup de personnes aussi bizarres que moi. Je me souviens qu'à la fin de mes études de musique ici, j'avais dit que j'étais vraiment reconnaissante pour mon temps passé à Berne parce que je m'étais toujours sentie comme une extraterrestre dans d'autres environnements musicaux. Et à Berne, c'était pas le cas. Je me sentais simplement comme tout le monde. Je trouve que la scène musicale y est extrêmement diverse, ce qui est très intéressant, surtout pour une ville aussi petite. J'y rencontre beaucoup d'artistes formidables et vraiment intéressants. Je pense que c'est aussi ça qui m'a fait rester à Berne. J'y suis venue au départ pour l'école, puis j'y suis restée parce que l'environnement est incroyable et les gens sont passionnants. Musicalement, ça a eu un impact très important sur moi. Et puis, même si on a tendance à penser que l'Allemagne et la Suisse sont assez similaires, j'ai quand même ressenti un vrai choc culturel en arrivant ici. Pourtant, c'est la partie germanophone de la Suisse, donc la langue est, je dirais pas proche, mais au moins similaire. Mais c'est très intéressant de voir à quel point les personnes qui ont grandi ici peuvent avoir des points de vue totalement différents sur les questions politiques ou sociales, même si nous sommes très proches géographiquement et tous européens. Ça aussi, ça m'a beaucoup marquée.

0: tu parlais de rencontres, c'est vrai que Aino Salto, c'est ton projet, mais c'est aussi un groupe. Tu es accompagné de musiciens qui jouent notamment du bugle, de la contrebasse et de la batterie. C'est des gens comme ça que tu as rencontrés à Berne?
1: Yes. Three of them I met in Bern.
2: Oui, j'ai rencontré trois des musiciens à Berne. Le joueur de bugle, le contrebassiste et le pianiste. Le batteur, je le connais depuis toujours. Mais il est lui aussi venu à Berne pour étudier, même si je le connaissais déjà avant. Et nous avons tous étudié la musique à Berne à un moment donné. Cela dit, on ne s'est pas rencontrés à l'université, on n'y était pas en même temps. Mais oui, je les ai rencontrés là-bas. Et j'essaie toujours de dire en interview que ce groupe est incroyable. Je suis vraiment, vraiment très heureuse de pouvoir jouer avec eux. Et je pense qu'une grande partie de ce qui rend la musique si forte, c'est aussi leur manière de jouer. Au début du projet, j'avais très clairement en tête le joueur de bugle, le contrebassiste et le batteur. Je savais que je voulais écrire pour eux. Le claviériste est arrivé un peu plus tard, mais il a apporté avec lui son synthé. Il utilise toujours le même vieux Juno. Et maintenant, je vois mieux ce que cet instrument permet de faire, donc je peux vraiment composer en pensant à eux aussi. Ils sont vraiment une part essentielle du projet.
0: Je me demande vraiment à quoi ressemble une journée typique quand tu es en pleine création, quand tu écris, quand tu composes. À quoi elle ressemble ta journée? Est-ce que tu composes à Berne, chez toi, dehors?
1: Oh, I think a day where I compose. I really compose.
2: En réalité, je compose surtout entre plusieurs choses que je fais. J'ai un travail à côté, je peux pas vivre uniquement de la musique. Je suis aussi à l'université, donc j'ai beaucoup d'autres activités dans ma vie. Je compose un peu au milieu de tout ça, mais il y a aussi des jours où je compose, ou plutôt des moments où l'inspiration arrive, et là, je dois vraiment aller à l'atelier. J'ai un atelier dans le centre ancien de Berne, il y a un piano là-bas, et il y a aussi la maison de mon partenaire où il y a un piano. En fait, mon piano est chez mon partenaire parce que j'ai pas de place chez moi. Donc j'ai quelques endroits où je peux accéder à un clavier et dès que j'ai une inspiration, j'y vais directement pour jouer. Même s'il est très tard le soir ou en pleine journée, et je me dis il faut que j'aille à l'atelier. Ça m'arrive, mais je veux pas faire croire que c'est ce que je fais tous les jours, toute la journée, à m'asseoir et composer. J'aimerais bien, mais en réalité, je m'y mets surtout quand j'ai une vraie envie, une sorte d'élan, une urgence d'aller jouer.
1: I have like an urge to go and play.
0: Franchement, Aino Salto, c'est une vraie découverte, cette EP. Vraiment, t'as l'air vraiment cool. Ça me donne envie de traîner un peu dans cette scène de Berne. On espère vous voir en concert prochainement en France. C'est quoi les projets pour la suite, pour faire suite à Feeding the Fantasy, votre dernière EP?
1: We play some very beautiful festival concerts.
2: On a fait quelques beaux festivals et j'en suis vraiment heureuse. Malheureusement, pas encore en France. Nous allons jouer en Italie pour la première fois, donc au moins nous avons réussi à sortir du pays. Je verrai s'il y a des concerts en France, mais pour l'instant nous n'avons que des concerts à Rome et dans la partie est de la Suisse. Donc nous jouons à Lausanne, Sion, des villes un peu comme ça. On se lance donc dans une petite tournée de festival d'environ un mois.
1: Festival tour.
0: En tout cas, je vous souhaite une bonne continuation et puis longue vie à Feeding the Fantasy, le nouvel EP de Aino Salto, paru chez Irascible Records. Merci beaucoup d'avoir répondu à mes questions.
1: Thank you for taking the time. It's been a pleasure.
0: Bonne journée, Sonia, et à très vite.
1: Bonne journée.
3: C'est à Bruxelles que les radios de la Ferrarock vous en donnaient rendez-vous tout au long de cette semaine. Bruxelles, c'est là où vit le trio KAU. On va apprendre avec Yann et Matteo la prononciation exacte de ce groupe qui nous a bien étonnés avec un album de rencontre, un album de... qu'on pourrait classer un peu dans le jazz, mais enfin, ceci est très réducteur. Le mieux, c'est quand même d'en écouter quelques notes de cet album avec le Blue Carter. Notamment, on s'écoute ça tout de suite et on retrouve nos invités juste après quelques notes donc de ce magnifique album Unknown Waveforms Restrung.

0: ne se lasse vraiment pas d'écouter ce titre progressif jazz plein d'atmosphère et d'ambiance. Et je vous rappelle que ce son est signé Kao, et Kao, on a deux des membres du trio avec nous. Au téléphone, c'est Yann et c'est André, Mathéo qui joue de la basse et qui est avec nous. Salut Mathéo.
1: Bonjour, ça va bien?
0: Et ouais, toi?
1: Oui, très bien, merci.
0: Alors c'est André ou Yann qui est avec toi?
1: C'est Yann qui est avec moi.
0: C'est Yann qui est clavier.
1: Le claviériste.
0: Et qui est claviériste. André, c'est le batteur qui n'était pas disponible, mais après tout, c'est pas très très grave. Vous vous êtes rencontrés, si je ne m'abuse, à un moment où on était tous enfermés, c'est bien ça?
1: Oui, c'est ça. En fait, c'était l'année du Covid 2020. Et moi et André, on a juste choisi de prendre la voiture de ma mère, en fait. Et on a conduit jusqu'en Allemagne. Et c'était là que Yann était dans ces moments, parce que c'est la maison de sa grand-mère dans la campagne allemande. Et il y avait plein de vaches aussi autour de la maison. Et c'est un peu pour ça qu'on a appelé les projets cow. C'est juste comme on dirait cow en anglais, la vache. Et on les prononce comme ça, du coup. Juste, on a changé les lettres. K-A-U. Parce qu'en allemand, justement, ça veut dire aussi mâcher.
0: D'accord, double mot, quoi, jeu de mots pour le coup.
1: Exactement.
0: Eh ben, en tout cas, c'est des vaches qui nous plaisent bien, Kao, des gentilles, jolies vaches qui donnent plus de musique que de lait, mais en tout cas, ça nous donne surtout un beau trio et qui a d'ores et déjà, vous avez composé un album avant celui-ci et qu'on va évoquer évidemment cette semaine.
1: Oui, c'est ça. En fait, Unknown Waveforms, c'est notre deuxième sortie. Et là, on vient de faire un EP avec trois morceaux réarrangés avec un quatuor de corps. Et ce que vous venez d'entendre, c'est Isle of Man. Et dans ces morceaux, on a aussi ajouté en plus une chanteuse et une trompettiste. Et donc, en total, on était combien, Yann? 9. Et donc, l'EP, Unknown Waveforms Restrung, c'est justement trois morceaux. C'est une live session.
0: C'est ça.
1: Qu'on a enregistré et sorti comme EP.
0: Et comment on fait pour jouer à autant de musiciennes et musiciens qui, j'ai l'impression que vous vous êtes presque rencontrés en direct en studio, alors c'est peut-être pas le cas, mais on sent que vous avez voulu vous étonner avec Kao, avec justement le Blue Quartet et avec, comme sur ce titre Isle of Man, Minla, si je ne m'abuse, ça s'est fait vraiment en direct cette rencontre, c'est la musique qui a réussi à vous lier comme ça?
1: Oui, en fait, la philosophie de Kao, je pense, c'est de rester ouvert d'esprit et travailler avec d'autres musiciens, essayer des choses et collaborer, en fait. Et nous, on choisit de collaborer avec les personnes qui nous sont proches de nous. Dans ces cas-là, Mila, c'est des amis qui étaient avec nous en conservatoire à Bruxelles, où on a étudié. Et l'équateur des cordes, il vient de l'Allemagne et c'est des contacts, c'est Yann qui a trouvé en fait les contacts des cordes qui a joué avec nous.
0: Et Yann, justement, comment tu les as rencontrés, ce quartet?
2: Au conservatoire de Cologne.
0: Très bien.
2: On a étudié ensemble. Ouais.
0: Et le fait de nommer cet album justement Unknown Waveforms, c'est-à-dire un petit peu des choses un petit peu inconnues, parce que Waveforms en français, c'est pas si simple que ça à traduire, mais on pourrait le traduire par quelque chose de l'ordre de l'onde, de l'ondulance, on va le dire comme ça. Ouais, c'était une plongée dans l'inconnu. Vous avez pris un risque finalement à réaliser cette EP.
2: Ouais, sûrement. En fait, l'idée du titre est un peu venue des synthés. En fait, on a beaucoup travaillé les synthés sur cet album en trio et en fait on a travaillé avec le concept de machine et homme, un peu les contrastes des deux, et justement le quartet, les arcs, c'est un peu l'humain contre la machine, le synthé, et donc ça a très bien marché ensemble. Et donc c'était the perfect
0: perfection
2: next step. Ouais, le prochain step parfait après l'album, donc de faire cette EP Restrung, en fait c'était dans le thème qu'on avait choisi.
0: Parce que vous vouliez garder forcément un souvenir discographique de ces rencontres, et pour voir quelques photos sur lesquelles on va s'attarder tout à l'heure aussi, qui ont accompagné donc la sortie de Another Way from Restrung, on sent que vous êtes très très heureux de jouer ensemble, on sent que vous avez envie de jouer ensemble, c'est pas si... Après tout, il y a des musiciens comme ça qui se rencontrent pour l'argent, je ne sais pas, mais là on dirait que c'est vraiment pour la musique, c'est vraiment pour le plaisir d'être ensemble que vous avez réalisé cette EP, quoi.
1: Oui, mais en fait, c'est exactement ça. Nous, on n'est pas juste un collectif de musiciens, on est des potes, on se connaît depuis longtemps, donc c'est vraiment jouer entre potes et jouer pour le plaisir de jouer et créer quelque chose ensemble avec les personnes qu'on aime et en faisant ce qu'on aime. Et c'est pour ça que c'est pas juste un travail, c'est pas juste essayer de trouver des dates ou essayer de faire un... Pour nous, c'est pas un produit, en fait, c'est juste la musique qu'on aime faire ensemble. Et on est content que les gens apprécient ce qu'on fait. Mais le but, c'est juste faire de la musique. C'est ça, en fait, qui importe pour nous.
0: Même quand on étudie au conservatoire, on a l'impression que vous êtes des étudiants très sages, très concentrés sur vos partitions, comme ça. Et non, vous nous dites, bah non, avec K.O., nous, ce qu'on veut faire, c'est la rencontre, c'est aller vers les musiciennes, les musiciens, expérimenter des choses. On aurait pu croire que vous étiez plus sage que ça, pour le coup.
1: Mais, en fait, je dirais que les conservatoires nous a appris vraiment beaucoup de choses. Il nous a donné des outils, très utiles. Et nous, on choisit d'utiliser tout ça de notre manière. Et il y a pas mal de gens qui font ça, qui ont cet esprit. À Bruxelles, il y a vraiment beaucoup de groupes,
0: ouais,
1: qui font de, disons, électro jazz, qu'aujourd'hui on appelle Brussels Sound. Et c'est des musiciens comme nous que, une fois qu'ils ont terminé les conservatoires, ils ont envie d'essayer autre chose ou de mélanger pas mal de styles différents, d'expérimenter et d'essayer des nouveaux trucs. Mais pour nous, les conservatoires, c'était quand même quelque chose de très important pour nous évoluer techniquement. Il nous a donné la technique pour faire ce qu'on veut faire.
0: Et vous avez quand même réussi à garder votre joie de création et votre joie de jouer tout simplement ensemble, quoi.
1: Oui, oui, bien sûr. Après, c'est aussi vrai que la vie d'un musicien jazz, c'est un peu différent de la vie d'un musicien classique. Et ça, c'est un autre discours. Mais dans les jazz, une fois que tu sors d'un conservatoire, t'es plutôt en mode freelance, t'es plutôt indépendant.
0: Ouais.
1: Tu cherches ta place dans le monde de la musique en faisant des projets. Il n'y a pas trop de place pour avoir une carrière dans des orchestres. Par contre, les musiciens classiques, ils font plutôt ça. Ils essayent d'avoir une carrière dans les orchestres symphoniques ou peut-être donner cours. Mais les musiciens de jazz, c'est plutôt apprendre à écrire de la musique et à jouer et après essayer de faire des projets. Et c'est un peu ça, du coup. L'idée du conservatoire, je pense que il faut pas penser que tous les musiciens du conservatoire, ils apprennent les mêmes choses, ils ont pas tous la même mentalité, en fait.

0: Quelques notes de Dive Deep Ristrung à retrouver sur l'album de Kao avec qui nous sommes en la présence de Matteo et de Yann, deux des membres de ce très beau trio qui nous étonne avec ce magnifique EP, on doit le dire, parce que on parlait de jazz, on parlait du conservatoire avec vous tous les deux, mais moi j'ai envie de dire que là on peut parler de plein de musique quand on écoute ce qu'on écoute là derrière nous. On peut parler de rock psyché, on peut parler de rock, on peut parler de jungle beat, on peut parler de groove. C'est peut-être pour ça que SD Ban, le label SD Ban Ultra, le label belge qui aime bien le groove, qui fait du funk une religion, eh bien c'est peut-être pour ça que vous avez réussi à travailler ensemble pour le coup, Matteo et Yann.
1: Oui, je pense que SD Ban il cherche pas mal de groupes dans ses styles et il y en a vraiment beaucoup en Belgique. Je peux nommer quelqu'un comme Stuff, Bandler Ching, Chow Kennedy. Il y en a vraiment beaucoup à découvrir. Donc si ça vous intéresse, à tout le monde, allez-y sur. Par exemple, il y a une playlist qui s'appelle Belgo Jazz sur Spotify, ou juste aller sur les sites web de SD Ban et vous pouvez trouver vraiment beaucoup d'artistes sur Bandcamp surtout.
0: C'est mieux que Spotify. C'est mieux que Spotify, Bandcamp.
1: Oui, n'allez pas sur Spotify. Oui. Allez plutôt sur Bandcamp et sur les sites web de SD Ban et voilà, vous trouverez pas mal des groupes qui sont là-bas et qui sont tous incroyables. Vraiment incroyable.
0: C'est bien, en plus vous êtes modeste parce que vous faites plutôt la promotion des autres, Matteo, c'est génial. Dire quand même que vous parliez de Bruxelles Sounds, et effectivement c'est un son de Bruxelles, vous inscrivez avec Kao vraiment dans cette esthétique-là, c'est-à-dire ce son très particulier qui nous vient de la capitale européenne?
1: Oui, et en fait, c'est parce que, pourquoi Bruxelles? J'ai souvent cette question. En fait, Bruxelles, c'est une ville incroyable. Pourquoi? Parce que c'est multi-ethnique et il y a aussi des gens qui viennent de partout en Europe. À la base, moi, je viens d'Italie. Ouais. Je suis même pas belge. Yann, il est moitié allemand, moitié italien. Il est né à Bruxelles, mais et voilà, André, il est moitié norvégien, moitié suisse. Genre un truc comme ça. Et évidemment, pas comment c'est possible, mais c'est juste comme ça. Moitié norvégien, moitié suisse.
0: C'est très joli, ça nous fait un beau raccourci, tout ça.
1: Voilà. Mais c'est pour dire que c'est un endroit où on se retrouve avec des gens qui vraiment viennent de partout, qui amènent des influences de partout. Et c'est pas nécessairement un truc. Je sais pas, par exemple, il y a une très grande culture classique en Italie. Là-bas, on trouve vraiment beaucoup de musiciens classiques. Et il y a vraiment beaucoup de musiciens de jazz aussi qui viennent de la France, mais qui amènent un peu quand même quelque chose de la France qui vient de là-bas. Il y a aussi des Allemands qui arrivent avec leur style allemand. Et ça fait qu'on se mélange ici à Bruxelles. Et on essaie de créer quelque chose ensemble. Et pourquoi ça marche ici très bien? Parce que il y a aussi une grande culture de la musique électronique à Bruxelles.
0: C'est vrai. D'ailleurs, avec Kao, vous êtes produit à Dour, hein, me semble-t-il.
1: Oui, c'est ça. Nous, on a joué à Dour il y a deux ans.
0: Parce que dans le genre musique électronique, il y en a pas mal dans ce coin-là à Dour comme festival.
1: Ouais, c'est exactement ça. En fait, Kao, c'est un projet qui voyage un peu entre les jazz, musique instrumentale et aussi dans la musique électronique. Donc on est un peu, caméléon.
0: Ouais, mais c'est très bien.
1: On peut facilement rentrer dans pas mal de festivals différents.
0: Un caméléon musical, c'est bien.
1: On a fait vraiment des festivals des traditions jazz et aussi des festivals de musique pop ou électronique. Donc ça, c'est une force, je pense.
0: Effectivement. Alors il y a quelque chose que je dois quand même vous demander. Je parlais tout à l'heure des visuels et des photos qui accompagnent cette sortie. Alors je disais que vous aviez l'air tous très heureux, tous les neuf, entre musiciennes et musiciens, mais il y a quand même quelque chose qui est vraiment frappant, c'est que vous avez absolument le même goût vestimentaire puisque tout le monde est habillé en blanc. Une explication là-dessus?
2: En vrai, c'était un concept de notre vidéographe, Luca Galligani, qui en fait a travaillé avec nous pour la première live session où on était tous en noir. Cette live session est sur YouTube aussi, donc c'est épisode 1. Là, on joue sans les cordes et c'est des morceaux aussi du nouvel album.
0: Très bien.
2: Ça s'est sorti fin de l'année passée et donc début de cette année, on a sorti un peu le Yin Yang, la version 2, épisode 2 en blanc avec les cordes. Voilà, c'est ça le concept.
0: Bah, très beau concept qui marche très bien. Et je vous le disais, alors ça s'entend quand vous jouez, parce que quand même sur ces prises live, on sait que c'est jamais simple. Hein. Alors même si le lieu était dédié à ça, c'est jamais très très simple de prendre des prises comme ça en live. Le son, il est absolument impeccable. J'invite tout le monde à écouter l'album au casque d'ailleurs. Là aussi, on sent qu'il y a vraiment un gros travail qui a été fait quand même.
1: Oui, oui, c'est ça. Mais je sais pas pourquoi, ces jours-là, on a juste trop bien joué. Il y avait quelque chose, on était bien connectés, on était tight. On avait envie de vraiment bien jouer. Et parfois, c'est comme ça, la musique, tu vois. Parfois, tu sais pas, ouais, c'est magique.
0: C'est magique.
2: C'est le travail de notre ingé son, Louis. Big up à Louis.
0: Très bien. Bah, bravo, Louis. Vous lui direz de la part de la Ferraro qu'il a très bien travaillé, Louis. Il n'y a pas de problème. Donc, on retrouve le duo bruxellois, Minla aussi, on le disait, sur cet album. On retrouve, donc on l'a évoqué tout à l'heure, Blue Quartet aussi, on sent qu'il y a une véritable rencontre. Du coup, vous vous donnez des nouvelles depuis la sortie de l'EP, parce qu'il est sorti en mars pour le coup. Vous avez un petit peu suivi vos aventures respectives depuis?
2: Ouais, on a fait une tournée en Angleterre ensemble.
0: Très bien.
2: Les cordes, et ça s'est vraiment bien passé. On a joué à Bricklane Jazz Festival et on a fait 7 concerts dans tout le pays, même en Écosse. Et les Anglais, ils ont kiffé. En vrai, nous, c'est une grande inspiration. UK Sound, London Sound. C'est pour ça, Isle of Man, c'est une île en Angleterre.
0: Oui.
2: On prend inspiration de là, drum and bass, jungle. Et c'était vraiment une belle expérience. On était déjà allé en trio en octobre. On a joué au Jazz Café. Et là, retourner avec les cordes, faire toute une tournée, c'était vraiment épique.
0: Eh ben, si vous réussissez, Mathéo Yann, à vous faire aimer outre-Manche, franchement, vous allez passer partout. C'est vraiment tout ce qu'on peut vous souhaiter avec Kaur, en tout cas. On est ravis d'avoir défendu et de défendre cet album, cet EP plutôt d'ailleurs, sur les radios de la Ferrarock. EP, ça veut dire album pour moi, parce que quand on fait 3 morceaux aussi bien réalisés, avec autant de joie et autant de bonheur qui en échappe, bah franchement, ça vaut largement un album. Ça s'appelle...
2: Merci beaucoup.
0: Ça s'appelle... Si, quand même, ça veut dire quoi, Restrung?
1: Restrung. c'est un mot, ça veut dire justement réarranger avec les cordes, en fait.
0: Très bien.
1: Strung, ouais, ça rappelle les strings, restrung, quelque chose qui est récordé, je sais pas comment traduire ça en français.
0: C'est très bien, Mathéo.
1: Voilà.
0: Eh ben merci pour l'explication. Un vrai bonheur que cette interview. En tout cas, nous, on vous le recommande évidemment. C'est Unknown Waveform Restrung. Donc, je le dis à peu près correctement. C'est paru chez SD-Band, le label belge. SD-Band Ultra, label de très haute qualité. Comme Chaos, c'est de la très haute qualité. On a envie de vous voir sur scène parce que vous êtes aussi des gens qui vous produisez sur scène. En attendant, nous, on va évidemment continuer à le défendre sur nos radios de la Ferrarock. Ce très très bel EP. Merci à tous les deux.
1: Merci à toi.
2: Merci. Ciao.
0: L'album Unknown Waveforms est donc sorti en mars 2026 chez SDBN Ultra. À noter que vous pourrez retrouver Kao en concert le 8 octobre au Nancy Jazz Pulsation, ainsi que le 9 octobre à Amiens.
3: 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On s'écoute un extrait de cette création plus qu'originale avec les titres Waiting Room par Fugazi, Where is My Mind de Pixies et Army of Me de Björk.

Et c'est Nina au show pour vous.

écoutez Dig Dig Diggers, l'émission des radios Ferrarock. Tout au long de cette semaine sur votre radio Ferrarock, vous avez pu entendre Feeding the Fantasy par Eino Salto, sorti le 24 avril via Irasib Records, ainsi que Ugne Waveform Restrung de Cow, disponible depuis le 20 mars via SD Bane Ultra. Clôturions ce magazine avec un extrait du concerto en doigt majeur créé pour l'édition hiver du festival Au Quart de Tour.

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Mais peut-être que pointe à l'horizon une autre sorte de magie. Un nouveau lien pour un nouveau monde, celui des ondes et des vibrations, celui des oscillations enfin devenues concrètes. Les larmes de Nietzsche sont nos larmes à venir. Le monde se décroche dans la libération des forces telluriques et surhumaines, et le cosmos cède la place à sa virtualisation. Nous-mêmes devenons une rengaine, une manière d'état transitoire pour le capitalisme de troisième espèce, de singularité biologique, partie inhumaine du troupeau des consommateurs.

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Avant, retour en arrière, texte bifurqué, griffonné, dérangé. 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C'est clair que les mots sont tombés dedans, dans la phrase, de ma tête, de ma cervelle, d'un ciel trop bleu pour des idées noires aux reflets argentés. 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

La mer berce ses bateaux, sa superstition sa lune. 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Mais vois-tu, les bateaux bougeaient sur ces irréelles écailles de lune. Vois-tu le dernier ferry approcher devant sa traînée d'écume? Bien sûr, je viens me coucher. Bien sûr, demain, je me réveillerai près d'une femme au bord de cette mer septentrionale.

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station de lavage. Il n'y a pas de vie dans cette station, mais du mouvement. Hormis l'homme en salopette qui encaissait l'argent, indiquait la piste et disparut dans la nuit.

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qui est irréfutable. 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

qui réfléchit beaucoup est vite en proie à une phobie du contact et qualifie son pensée de tâtonnement minutieux. Ceci pour caresser son ego. Mais il a en fait l'épiderme sensible à cause de ce qu'il n'ose toucher. Si divinement qu'il frémit un peu d'être frôlé lui-même par la main qui le caressait, mais là aussi frappé de stupeur. Car ce qu'il voulait, c'était de continuer à être surpris par l'intangible. Comme celui qui souvent s'escamotait devant lui-même, mais ne cessait d'avoir peur de ses propres mains.

remous, plateforme pétrolière sous le soleil, poteaux de plage qui descendent vers le ressac. Un bonhomme se dresse au bout de la mer, étend ses bras comme des câbles électriques. L'eau se rétracte sous des vagues nouvelles, l'écume qui reflue de nouveau propulsée. Blocs d'enrochements percés de trous carrés, angles dans les vagues. L'eau se rétracte, mare derrière des bancs de sable gouttelettes parmi les ridules du sable séché. Algues sur la jetée, filées et filées comme des toiles d'araignée. Une étroite échelle de fer rivée dans le bois, moulière sur pilotis. Une vague s'avance vers moi, se retire en emportant du sable. Le soleil, qui bien qu'invisible, forme un demi-globe sur l'eau. Un nuage que vient interrompre un déluge de rayons de soleil. Plat reste mon reflet, tant que le ciel semble un tableau. Une bande de rose réfutant l'horizon. Oiseaux posés, étirant leurs ailes, pierres couvertes par le varech. Oiseaux qui, dans une cuvette, la vague passée plonge la tête sous l'eau. Une voile roulée, un homme sur la proue d'un bateau, une lampe à mi-hauteur d'humain.

Aussi vite qu'un cerf-volant s'élève en vacillant puis plonge sous le vent, aussi rapide que les vagues se chevauchant, comme l'eau tournant autour d'une pierre, comme les vagues formant ensemble un front qui n'atteint pas la plage, comme l'écume qui, telle qu'au bord des lèvres, s'échoue sur le sable, comme les lumières des bouées ne clignotant jamais à l'unisson.

qui glisse dans les ridules du sable humide. Un goéland à qui l'épanchement d'une vague fait perdre le rythme. Eau qui ne va pas plus loin à cause d'une goulette dans le sable. Eau qui se rétracte et forme une entrave pour la vague d'après. Eau qui fait barrière à l'eau qui s'écoule. Vague avançant en un front inégal, eau qui abandonne et s'engloutit, eau qui fait des vagues croisées qui les réarrange, un bloc de béton penché, une bouée blanche en mer.

Pluie, parsemant de paillettes le môle, nuages rendant inséparables les couleurs des vagues et du sable. Pluie donnant aux pierres dans la mer un vernis de camouflage. Pluie donnant aux pierres en ville une teinte de rocher en bord de mer. Une bouée de sauvetage, enveloppée d'une housse. Une lumière sur la vieille jetée qui attrape les mouches. Brumes pluvieuses qui font des taches à l'horizon, eau dont la laisse s'avance autour de moi.

Le soleil crée une chambre dans le ciel. Des nuages font tenture devant, dessous et autour. Dans le ciel, près du soleil, un espace paraît proche. Les nuages y sont petits, les contours chauffés, le ciel bleu à distance. Sur les rues d'Ostende, pleut la mer. De l'intérieur des terres, un vent bas se faufile vers la ville. Molle sous la pluie, une femme avec un parapluie en pyjama sous son imperméable. Goéland qui chic au-dessus de la promenade, coureur iPad attaché au coude. Poubelle, lavée au jet d'eau et mouillée par la pluie, la mer qui sous la pluie lambine et persiste. La mer me rend daltonien, des tons de gris gouvernent les surfaces. Le soleil ouvre une chambre dans le ciel, éclaire des cimes de la mer. La chambre baignée de lumière se perd dans un brasillement

Goémons couvrant les pierres d'une peau de singe. Eau qui reflue ridant et lestant le sable. Pointe ronde des vagues grimpant toujours plus haut et s'aplatissant jusqu'à ne plus avancer. Pierres inondées. Sel laissant des éraflures blanches avant que le varech s'y colle. Un bateau lancé à grande vitesse prend le large d'entre les brise-lames. Aplats gris posés sur l'eau, nuages qui échouent à se disperser. L'écume s'amplifie sur les vagues, troque sa blancheur, sillage de navires courbes comme le marquage des chaussées. Une voiture de police roulant sur le môle, sa sirène résonne comme une fausse alerte.

ce trait barrant les nuages, cette peur du terrain. Une bouée tangue de côté et se déhanche sans jamais chavirer. Le soleil est plein et dénudé par les nuages. Des vagues arrivent frémissantes à peine déviées. Le soleil si bas est une trouée dans les nuages. Recouvre-toi de la nuit.

0: Bang. Le soir, à la télé, un physicien raconte qu'il est par ailleurs possible que l'univers arrête un jour de s'étendre, qu'il implosera lentement, plus rapidement que la lumière. 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

vois comment je me suis remise à respirer. Je compare ce va-et-vient d'étoiles projetées à mes seins qui montent et descendent. À l'antenne d'une radio que l'on peut par désœuvrement sortir et rentrer. Et ensuite, jusqu'à présent, ma tentative la plus réussie à une anémone de mer.

Quiconque est crispé sur sa recherche estime que ses muscles ralentissent la découverte et rien d'autre. Par à coup, je saisis l'insaisissable, mais toutes mes questions refusent de connaître leurs réponses. Ce qui subsiste dès lors que les jours viennent, tout naturellement lire leur déroulement près de mon lit. Le vide de ne plus jamais tâter frénétiquement l'obscurité une nuit entière. Jamais nous n'avons oublié de craindre l'espace. D'un trou noir naissent que malgré tout les planètes.

Je déteste l'eau. J'adore l'eau. L'idée qu'il n'y aura pas de lendemain, non parce que tout va s'arrêter, mais précisément parce que ce moment unique perdurera à jamais. Avoir peur de se rendre soudain compte que l'on détient un secret bien trop grand, ce que l'on ignorait jusqu'à présent. Confiance par paresse, méfiance. Cela ne veut-il pas dire se mettre en action? La sensation qu'à chaque minute où l'on ne dit rien, on désapprend sa langue. D'abord la grammaire se volatilise, puis les adverbes et les adjectifs montent dans l'air. En fin de compte, même les consonnes branlent comme des dents et enfin son patronyme à elle.

L'illusion du tout faisable. On peut choisir de vivre, mais cela ne veut pas dire que l'on va vivre. La façon dont le langage fonctionne. Quelqu'un qui n'a jamais été blessé au couteau ou quoi que ce soit d'autre et qui néanmoins comprend ce qu'est une douleur lancinante. Vouloir que le langage retentisse s'éteint, incarné.

être de pierre. Aucune pierre qui ne perçoive rien, mais de la pierre qui chauffe au soleil. Si ce n'est pas là la réalité, pourquoi laisser les choses non réelles nous toucher autant? Un mathématicien dans un monde sans chiffres. 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Le silence du crépuscule, le boucan de nous.

de travers. Une nuit, 16 saisons durant, il s'entend lui-même sans trêve. Accroupi au pied d'une flèche pour randonneur, au bastingage d'un ferry, à un croisement dans les couloirs du métro et toujours sous les étoiles. Avec une tête dans sa tête, pensée où suis-je ? Un artichaut a un cœur mais pas de direction. Un hélicoptère a une destination mais pas de destin. Moi, trois lettres giclées uniques, d'un mot plus grand aux ramifications fantasques. Là où se trouve l'ombre prolifère dans des forêts humides, des kilomètres de mycélium qui pêle-mêle font surface sous forme de champignons. Surpris, perdu, parachutiste largué vers le haut. Il fut un temps où les Polynésiens employaient pour trouver leur chemin sur le Pacifique des cartes faites de bâtons minces. Ressemblant pour l'essentiel à de petits râteliers de bambou, où l'on accolait des haricots grimpants. Et les Indiens du Canada sculptaient dans du bois des cartes côtières, qui ont l'air de tire-bouchons bavarois. En fonction des légendes, tout peut être une carte en somme. Pomme de la main, iris des yeux, grain de beauté, et les ramifications dans les plis de ce lit labouré et béant. Ainsi se pose, quand le dormeur est enfin secoué, même longtemps après son réveil, la question « Où es-tu ?»

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monsieur lève sa canne vers Pluton. Mars dit bonjour à la fille fleur, oublie le temps et reste une seconde immobile. Flâneur. Bientôt en route, discrètement, avec rien qu'un soupçon assez vague, que quelqu'un suivra vers un trou noir. Facette, façonnée dans un œil de mouche, qui se recroqueville comme s'il brûlait. Moment où l'araignée quitte le cœur. Coup de couteau, primeur de la pointe, qui ponctionne la veine et le sang fleuri chante du miel noir, du lait noir. Point identique où s'ouvre la plaque d'égout, de l'intérieur, quand la traque a échoué, le boucher s'est échappé du cloaque. Talon aiguille qui perce l'épiderme, fait un premier pas sur l'estomac, plante un drapeau avec un mollet, une fente, une cuisse. Comète pointée droit sur moi en pleine face, échappement dans la stratosphère, étoile du berger qui témoigne de l'absence. Le même point que personne ne met. Œil rivé sur la rivière, où dans les tourbillons, des virgules s'accrochent au trait d'union. Une bouche d'entonnoir, un noyau, un œil divin, une tête d'épingle, une cime d'iceberg, le fait, la ligne la plus courte possible, début et fin. Point de fuite maintenant que la perspective se prête à un rendez-vous sans dimension. Toi, je t'appelle, taille réelle, moi, je ne m'appelle pas. Silence mesuré dans lequel la tension monte. Report d'exécution, poche d'oxygène, la grève du zèle d'une tâche aveugle. Là où l'orateur soudain se tait, s'étouffe, tandis que la paroi de l'œsophage détient le mot de passe qui le sauverait. Présence, l'acte d'existence qui se condense en mélomane. Un lieu qui ne veut rien conserver va craquer.

0: Judas dans une boîte, comme supposé par qui se trouve collé entre un palmier, un tremplin et un cocktail, sans issue. Petit cœur, perdu dans le désir, cellule qui se brisait et après des années-lumière donnait une particule noire à une chose qui écrit.
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ce même point qui termine une longue ligne, où quelqu'un veut se lever, illisible, mot après mot, la phrase ayant brûlé.

imaginaire, illusion d'optique. Flaque d'encre dont la surface met en mouvement ce qui repousse, attire et dresse son piège.

bref, le bout d'une canne de marche qui transperce la page témoigne du monsieur qui s'arrête, dit bonjour, oublie le temps.

Tout est deux fois plus grand. 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

hommes et femmes. Hommes et femmes, ils organisent la profondeur. Ils flânent à travers des salles et des couloirs. Ils sont assis sur des sacs poubelles et des tabourets. Ils grimpent par-dessus les murs. Ils emportent des pensées. Ils se fondent dans un défilé. Ils sautent à travers des cerceaux. Ils créent de l'espace pour les chiens. Ils brandissent des papiers. Ils mangent du poisson et du pain et de la poussière. Ils sèment la pagaille dans le noir. Ils chuchotent à la lune.

L'un et l'autre. L'un et l'autre sont assis à une table. Ils parlent de gens que tous deux connaissent. Ils connaissent des noms de gens, une quelconque adresse, un âge, une profession. L'un et l'autre commandent tous deux un demi. Sur la place, avec la fontaine carrée, des gens regardent un cheval. Ils se serrent la main et des mots les font sourire. Ils savent que les mots traduisent la réalité en mots. Sur la place, avec le cheval luisant, les gens se boivent comme de l'eau.

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Ce soir, émission consacrée à la poésie néerlandaise, extrait d'une anthologie aux éditions Le Castor Astral. Et au niveau de la programmation musicale, on avait démarré avec Les Lignes Droites, suivi de The Guru Guru, 13 Hall, Société Étrange, Da Silva, Gontard, Jules et Joe, Franck Dadur, François et The Atlas Mountains, Les Villars, Ranco, Brains, Sleeper Mods, L'Envoûtante, Temple, Mad Foxes, Creamy et Full Dub. Et je vous donne rendez-vous la semaine prochaine sur le 88.5. Ciao, ciao.

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